De Rafael Alberti, voici cette chanson qui va devenir importante pour nous, parce qu'elle doit refléter tout ce qu'on a, on porte à l'intérieur, j'entends des voix, je ne sais pas. C'est de Rafael Alberti, a galopar, hasta enterrarlos en el mar. Pour les Français, c'est au grand galop, jusqu'à les enfouir dans la mer. 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